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0: Bonjour tout le monde, il est 7h, bon mercredi avec nous, bienvenue sur Active avec Dua Lipa et Dizzy Théodora. Ça sera juste après les infos, le premier point sur l'actualité, c'est maintenant. Et on retrouve Anthony Perel. Bonjour Anthony.
1: Bonjour Julien, bonjour à tous. On débute avec cette polémique. Alors que la canicule et la sécheresse ont fait des dégâts, que les plantations sont fragilisées, voire ravagées, récemment, des maraîchers ligériens ont reçu des demandes de contrôle par satellite de leurs plantations. Le but, vérifier que les aides européennes touchées correspondent bien à un volume déclaré. Ce décalage avec la réalité du terrain est difficile à accepter pour Rémi de Donneau. Il est agriculteur à Souternon dans le Roannais. On l'écoute.
2: On a reçu des mails ou des SMS pour faire des photos via une appli pour justifier les aides PAC qu'on reçoit. On n'est pas du tout opposé au contrôle en soi, mais ce qu'on dénonce, c'est plutôt le timing. Ils estiment qu'au 15 juillet, tout doit être planté ou semé. Non seulement en période caniculaire et de sécheresse, c'est pas gérable. Et en plus de ça, il y a des collègues qui ont reçu des probables pénalités sur des planches de culture qui étaient en culture, mais qui ont grillé tout simplement. Donc il n'y a plus rien. C'est plutôt le sentiment d'humiliation, quoi. C'est-à-dire que depuis 3 mois, on bosse plus de 70 heures par semaine. On a quand même des pratiques agroécologiques. La majorité, on est en bio. Et là, on nous met des contrôles qui génèrent du stress, qui génèrent de l'anxiété pour des sommes qui sont complètement dérisoires, quoi.
1: Des propos recueillis par Juliette Bouillol. La loi créant un droit à l'aide à mourir promulguée aujourd'hui par Emmanuel Macron. Le texte avait été validé par le Conseil constitutionnel la semaine dernière, malgré quelques réserves. Concrètement, il permet, sous certaines conditions, à certains patients de s'administrer un produit létal en présence d'un soignant. Plus d'accidents, de morts et de blessés sur les routes. La préfecture de la Loire tire la sonnette d'alarme. Les chiffres de la sécurité routière arrêtés au 16 août, soit dimanche, sont tous en hausse. Depuis le début de l'année, il y a eu 50 accidents supplémentaires. 21 personnes ont perdu la vie. C'est 8 de plus que l'an dernier à la même période. La Via Ferrata de Planfoy fermée. Cela fait suite à la défectuosité d'une tyrolienne du pôle vertical constatée lundi. L'accès au site est interdit et ce jusqu'à nouvel ordre. En revanche, au rayon des bonnes nouvelles, la ville du Coteau annonce la réouverture des jeux aquatiques du parc Béco. Le site était fermé depuis quelques jours à cause d'un incident technique. Les installations sont désormais accessibles au public tous les jours jusqu'à la fin du mois d'août, précise la municipalité. Et puis, médaillé de bronze au JO de Paris, Olivier Perrault dispute ses premiers championnats du monde. L'événement a débuté hier et se tient en Allemagne jusqu'à dimanche. Le Rouennais de 40 ans fait partie des 4 cavaliers sélectionnés par la Fédération française d'équitation pour participer au concours de saut d'obstacles avec sa jument de 13 ans. On lui souhaite évidemment la même réussite qu'il y a 2 ans à Paris. Côté ciel, ce sera comme hier, sauf en mieux. Retour d'une journée sans l'ombre d'un nuage. Le mercure continue de grimper. Il pourrait faire jusqu'à 26 dès ce matin, jusqu'à 37 annoncé en seconde partie de journée dans le Pilar rhodanien. Vigilance jaune à la canicule maintenue.
0: Et le retour de la rédac, ça sera à 7h30. C'est Julien, très heureux de vous retrouver en ce mercredi sur Active. Tous les hits de la Loire avec Dua Lipa et This is Théodora. Tout de suite.

Notre Doudou, bah oui, Doua Lipa, avec Houdini, bah ouais, on l'appelle comme ça hein, dans le milieu, attention, ça rigole pas. Bon mercredi avec nous, j'espère que vous allez bien, c'est Julien, je suis très heureux de vous accompagner. 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Avant 8h, l'éphéméride, votre taroscope, et puis tous les hits de la Loire sur Active avec Nodopt et Gims tout de suite. Voici Parisienne.

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0: No Doubt avec Don't Speak, une sélection Gold Active. C'est le moment de jouer avec nous.
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0: Tous les hits de la Loire pour vous accompagner là au réveil ce matin avec Clara Luciani et Temper City. Ça sera l'un des hits de cet été, hein. Temper City avec Self Hour. Ça arrive très vite sur Active en ce mercredi matin.
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0: Luciani à l'instant sur Active avec La Grenade. À suivre dans les prochaines minutes, Nickelback et puis Imagine Dragons. Dans l'immédiat, c'est le retour de la rédaction avec Anthony Perel. Bonjour Anthony.
1: Salut Julien, salut à tous. À la une, un mercredi a suffoqué avant une chute des températures. La Loire est toujours en vigilance jaune à la canicule avec la journée la plus chaude de la semaine qui se profile. Le thermomètre affichera jusqu'à 37 degrés localement dans le département. En revanche, Météo Loire annonce un changement radical de temps pour la suite de la semaine avec le retour de la pluie et un mercure qui repassera en dessous des normales de saison. La météo et la sécheresse ont eu le temps de faire des dégâts et eux s'offusquent d'une double peine. Des maraîchers ont récemment été ciblés par des contrôles via satellite et intelligence artificielle. Contrôle diligenté par l'État pour vérifier le bien fondé des aides de la PAC, la politique agricole commune de l'UE. Une information dénoncée par la Confédération paysanne de la Loire. Ludovic Picot en est le porte-parole. On l'écoute.
2: Des contrôles qui sont hyper restrictifs. Il n'y a pas du tout d'humanité. En fait, donc l'IA, l'intelligence artificielle, a décrété que cette année, il fallait contrôler tous les maraîchers. L'IA fait des erreurs aussi et les sanctions, elles tombent directement pour certains. On est dans une année où c'est très compliqué, c'est très tendu, plus difficile à cultiver. Et on nous accuse de ne pas cultiver certaines zones qu'on a déclarées. Nous, on revendique d'avoir des vraies aides, qu'on a des miettes de miettes. J'ai des restrictions qui m'ont été imposées. Alors, c'est des terrains que je n'ai pas pu cultiver parce qu'il y a la cause de la sécheresse, ou qu'on a préparé, qu'on a commencé à cultiver et puis les cultures sont mortes. On perd nos cultures, on lui dit, vous n'avez pas cultivé. En fait, l'IA, elle prend les photos aériennes, elle voit que c'est grillé, elle dit, non, ça peut être cultivé.
1: Des propos recueillis par Juliette Bouillol. Vous qui sillonnez la place de l'hôtel de ville à toute vitesse sur votre trottinette, tendez bien l'oreille. La préfecture envisage de rendre obligatoire le casque pour les utilisateurs de ces nouveaux engins motorisés. C'est ce que révèle Le Progrès, alors que ces dernières années, le nombre d'utilisateurs a explosé dans la Loire, comme partout en France d'ailleurs, avec pour conséquence des accidents en hausse. Les services de l'État cherchent donc des solutions. Rappelons qu'au Coteau, le casque est déjà obligatoire à la suite d'un arrêté municipal. À quelques kilomètres de là, eux lancent une pétition en ligne. Des habitants de Renaison s'opposent à l'installation d'un McDo. Diffusée sur les réseaux sociaux et dans les commerces de la commune, la pétition met en avant les conséquences négatives de l'installation d'un fast-food. Selon Le Progrès, la demande de permis de construire est toujours en cours d'instruction. On rappelle qu'à Saint-Étienne, comme nous vous l'avions révélé sur Active en juin dernier, la municipalité s'est opposée à l'implantation de McDonald's à la place du restaurant Le Glasgow. Pour terminer l'été, il faudra composer sans la Via Ferrata de plan foie. Touché par la foudre, un arbre est tombé sur le parcours. L'équipement est inaccessible depuis lundi et jusqu'à nouvel ordre, précise la municipalité. Et puis il y a du foot à suivre ce soir, suite des barrages allés d'accès à la Ligue des Champions, avec notamment la sensation de la saison dernière, Bodø/Glimt qui affronte le NEC Nîmes. Hier, l'OL a été chercher un match nul un partout sur la pelouse de Fenerbahçe dans le choc de ce tour de qualif. Côté ciel, vous l'aurez compris, ce sera comme hier, sauf en mieux. Retour d'une journée sans l'ombre d'un nuage ce mercredi. Le mercure continue de grimper. Il pourra faire jusqu'à 26 dès ce matin. 37 annoncés en seconde partie de journée, principalement dans le Pilat rhodanien. Vigilance jaune à la canicule maintenue.
0: Et le retour de la rédac, bien sûr, c'est à 8h. Belle journée avec nous. Certains partent bosser. On est là avec vous sur Active avec tous les hits de la Loire. Nickelback, Imagine Dragons avant le retour de votre taroscope.

0: Nouvelle sélection Gold Active avec Nickelback à suivre dans un instant, Benson Boone et puis Jennifer Lopez sur Active.
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0: Et on va débuter par les béliers. Attention, vous devez bien réfléchir entre abandonner ce que vous avez ou payer lourdement pour le garder. Les taureaux, vos idées sont créatrices, mais vous repoussez le moment pour les transformer en réalisations concrètes. Alors on vous pose cette question ce matin, pourquoi ? Les gémeaux, une personne inconnue vous proposera un partenariat ou un contrat. Les cancers, ne trahissez pas la confiance que l'on vous a donnée, ne soyez pas l'oiseau de mauvaise augure qui colporte les rumeurs. Lion, trouvez où se situent vos nouveaux centres d'intérêt et musclez-les. Votre confiance en vous s'en trouvera renforcée. Les vierges, une personne du passé pourrait revenir dans votre vie de manière surprenante et raviver des histoires contrariantes. Les balances, sachez garder pour vous vos espoirs les plus fous. La discrétion sera payante. Les scorpions, votre forte personnalité provoque des jalousies, dérange. N'en faites pas cas, passez votre chemin. Les sagittaires, vous avez besoin de vous reposer, alors profitez de cette période plus sereine pour prendre soin de vous. Les capricornes, vous avez envie de bouger, de vous reprendre en main, profitez de cet élan. Les verseaux, les événements vont s'accélérer, vous ne pourrez plus ignorer les évidences, si fragiles qu'elles soient. Et enfin les poissons, demandez-vous quels sont vos besoins fondamentaux avant de répondre à la proposition. On termine comme d'habitude par la phrase du jour, elle est signée James Barry. Ceux qui ensoleillent la vie des autres éclairent également leur propre existence.
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Bel été, bon réveil avec nous hein, sur Active. On est ravis de vous accompagner là en ce mercredi. Nous sommes le 19 août aujourd'hui.

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0: mercredi avec nous sur Active Info, Big Flo et Oli, et puis Off and Back. DJ qui ont remixé Star Seller, Four to the Floor. Dans l'immédiat, l'actu, nouveau point sur les infos avec Anthony Perel. Bonjour Anthony.
1: Bonjour Julien, bonjour à tous. On débute avec la petite polémique du moment. Alors que la canicule et la sécheresse ont fait des dégâts tout cet été, que les plantations sont fragilisées, voire ravagées, récemment, des maraîchers ligériens ont reçu des demandes de contrôle par satellite de leurs plantations. Le but, vérifier que les aides européennes touchées correspondent bien à un volume déclaré. Ce décalage avec la réalité du terrain est difficile à accepter pour Rémi de démo, il est agriculteur à Souternon dans le Rouennais. On l'écoute.
2: On a reçu des mails ou des SMS pour faire des photos via une appli pour justifier des aides PAC qu'on reçoit. On n'est pas du tout opposé au contrôle en soi, mais ce qu'on dénonce, c'est plutôt le timing. Ils estiment qu'au 15 juillet, tout doit être planté ou semé. Non seulement en période caniculaire et de sécheresse, c'est pas gérable. Et en plus de ça, il y a des collègues qui ont reçu des probables pénalités sur des planches de culture qui étaient en culture, mais qui ont grillé tout simplement. Donc il n'y a plus rien. C'est plutôt le sentiment d'humiliation, quoi. C'est-à-dire que depuis 3 mois, on bosse plus de 70 heures par semaine. On a quand même des pratiques agroécologiques. La majorité, on est en bio. Et là, on nous met des contrôles qui génèrent du stress, qui génèrent de l'anxiété pour des sommes qui sont complètement dérisoires, quoi.
1: Des propos recueillis par Juliette Bouyol. La loi créant un droit à l'aide à mourir promulguée par Emmanuel Macron ce mercredi. Le texte avait été validé par le Conseil constitutionnel la semaine passée malgré quelques réserves. Concrètement, il permet sous certaines conditions à certains patients de s'administrer un produit létal en présence d'un soignant. Plus d'accidents, de morts et de blessés sur les routes. La préfecture de la Loire tire la sonnette d'alarme. Les chiffres de la sécurité routière arrêtés au 16 août, soit dimanche, sont tous en hausse. Depuis le début de l'année, il y a eu 50 accidents supplémentaires. 21 personnes ont perdu la vie, c'est 8 de plus que l'an dernier à la même période. La Via Ferrata de Planfoy fermée, cela fait suite à une défectuosité d'une tyrolienne du pôle vertical constatée lundi. L'accès au site est interdit et ce jusqu'à nouvel ordre. En revanche, au rayon des bonnes nouvelles, la ville du Coteau annonce la réouverture des jeux aquatiques du parc Bécaud. Le site était fermé depuis quelques jours à cause d'un incident technique. Les installations sont désormais accessibles au public tous les jours jusqu'à la fin du mois d'août, précise la municipalité. Et puis on termine avec un rapide mot de sport. Médaillé de bronze au JO de Paris, Olivier Perrault dispute ses premiers championnats du monde. L'événement a débuté hier, il se tient en Allemagne jusqu'à dimanche. Le Rouennais de 40 ans fait partie des 4 cavaliers sélectionnés par la Fédération Française d'Équitation pour participer au concours de saut d'obstacles. Il est avec sa jument âgée de 13 ans. On lui souhaite évidemment d'avoir la même réussite qu'il y a 2 ans à Paris. Côté ciel, ce sera comme hier, sauf en mieux, retour d'une journée sans l'ombre d'un nuage. Le mercure continue de grimper, il pourra faire jusqu'à 26 dès ce matin, jusqu'à 37 annoncé en seconde partie de journée dans le Pilat rhodanien. Vigilance jaune à la canicule maintenue une nouvelle fois.
0: Et comme d'hab, le retour de la rédac, ça sera à 8h30, tous les hits de la Loire pour redémarrer cette nouvelle heure sur Active avec Big Flo et Oli. Et puis Offenbach tout de suite avec Star Sailor, voici Four to the Floor.

Big Flo et Oli. 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

Flo et Oli à l'instant sur Active avec plus tard. Lui, il va pas se lever plus tard la semaine prochaine, ça sera plus tôt pour Christophe Sautarel. Il va vous réveiller dans le plus grand morning de la Loire entre 7h et 10h avec bien évidemment les petites infos du jour, le taroscope, des cadeaux aussi à récupérer, de nombreuses surprises vous attendent donc dès lundi dans le plus grand morning de la Loire. En parlant de cadeaux, on va vous gâter dans les prochaines minutes, j'en dis pas plus, ça sera juste après Michel Téléo et Rosaline tout de suite. Voici Snap sur Active.

0: ça sent bon quand même les vacances. Hein. Michel Tello en sélection Gold Active, les vacances, bah, ça se termine un petit peu.
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0: Avant 8h30, le retour de la rédaction. Will.i.am, Coldplay et Louane sur Active.
2: Parce que j'ai eu un mauvais copilote, le genre qui conduit bourré à contresens quand ça lui botte.
0: Louane arrive tout de suite sur Active avec Conduire, cet extrait de son nouvel album qui sortira avant la fin de l'année.
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0: passez une belle journée avec nous sur Active. À l'instant, c'était Will.i.am. À suivre Rosalia, The Weeknd. Oria aussi avec Soirée Mondaine. Dans l'immédiat, il est 8h30. C'est le retour de la rédaction. On retrouve Anthony Perel. Bonjour Anthony.
1: Bonjour Julien, bonjour à tous. À la une, un mercredi à suffoquer avant une chute des températures. La Loire est toujours en vigilance jaune à la canicule avec la journée la plus chaude de la semaine qui se profile. Le thermomètre affichera jusqu'à 37 degrés localement dans le département. En revanche, Météo Loire annonce un changement radical de temps pour la suite de la semaine avec le retour de la pluie et un mercure qui repassera en dessous des normales de saison. La météo et la sécheresse qui ont eu le temps de faire des dégâts et eux s'offusquent d'une double peine. Des maraîchers ont récemment été ciblés par des contrôles via satellite et intelligence artificielle. Contrôle diligenté par les services de l'État pour vérifier le bien fondé des aides de la PAC, la politique agricole commune de l'Union européenne. Une information dénoncée par la Confédération paysanne de la Loire. Ludovic Picot en est le porte-parole. On l'écoute.
2: Des contrôles qui sont hyper restrictifs. Il n'y a pas du tout d'humanité. En fait, donc l'IA, l'intelligence artificielle, a décrété que cette année, il fallait contrôler tous les maraîchers. L'IA fait des erreurs aussi et les sanctions, elles tombent directement pour certains. Enfin, on est dans une année où c'est très compliqué, c'est très tendu, plus de difficultés à cultiver. Et on nous accuse de ne pas cultiver certaines zones qu'on a déclarées. Nous, on revendique d'avoir des vraies aides, qu'on a des miettes de miettes. J'ai des restrictions qui m'ont été imposées. Alors, c'est des terrains que j'ai pas pu cultiver parce qu'à cause de la sécheresse, ou qu'on a préparé, qu'on a commencé à cultiver, et puis les cultures sont mortes. On perd nos cultures, puis on lui dit, vous n'avez pas cultivé. En fait, l'IA, elle prend les photos aériennes, elle voit que c'est grillé, elle dit, en fait, non, ça peut être cultivé.
1: Des propos recueillis par Juliette Bouillol. Vous qui sillonnez la place de l'hôtel de ville à toute vitesse sur votre trottinette, tendez bien l'oreille. La préfecture envisage de rendre obligatoire le casque pour les utilisateurs de ces nouveaux engins motorisés. C'est ce que révèle le Progrès, alors que ces dernières années, le nombre d'utilisateurs a explosé dans la Loire, comme partout en France, avec pour conséquence des accidents en augmentation. Les services de l'État cherchent donc des solutions. Rappelons qu'au Coteau, par exemple, le casque est déjà obligatoire à la suite d'un arrêté municipal. À quelques kilomètres du Coteau, eux lancent une pétition en ligne. Des habitants de Renaison s'opposent à l'installation d'un McDo. Diffusée sur les réseaux sociaux et dans les commerces de la commune, la pétition met en avant les conséquences négatives de l'installation d'un tel fast-food. Selon le Progrès, la demande de permis de construire est toujours en cours d'instruction. On rappelle qu'à Saint-Thé, comme nous vous l'avions révélé sur Active en juin dernier, la municipalité s'est opposée à l'implantation de McDonald's à la place du restaurant Le Glasgow. Pour terminer l'été, il faudra composer sans la Via Ferrata de Planfois. Touché par la foudre, un arbre est tombé sur le parcours. L'équipement est inaccessible depuis lundi et jusqu'à nouvel ordre, précise la mairie. Et puis il y a du foot à suivre ce soir, suite des barrages allés d'accès à la Ligue des Champions, avec notamment la sensation de la saison dernière, Bodø/Glimt, qui affronte le NEC Nîmes. Hier, l'OL a été chercher un bon match nul un partout sur la pelouse de Fenerbahçe dans ce qui est le choc de ce tour de qualif. Côté ciel, ce sera comme hier, sauf en mieux. Retour d'une journée sans l'ombre d'un nuage. Le mercure continue de grimper. Il pourra faire jusqu'à 26 dès ce matin et jusqu'à 37 annoncés en seconde partie de journée dans le Pilat rhodanien. Vigilance jaune à la canicule maintenue, vous l'aurez compris.
0: Et le retour de la rédaction, c'est bien sûr à 9h hein, sur Active. D'ici là, votre éphéméride, votre taroscope aussi. Et puis tous les hits de la Loire, bien sûr, en ce mercredi avec Rosalia, The Weeknd et Oria, tout de suite sur Active. Voici Soirée Mondaine. Belle matinée avec nous.

0: Merci de nous avoir choisis hein, en ce mercredi matin sur Active. À l'instant, c'était Rosalia et The Weeknd. À suivre Moziman et Michael Jackson.
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0: Et on va débuter par les béliers. Attention, vous devez bien réfléchir entre abandonner ce que vous avez ou payer lourdement pour le garder. Les taureaux, vos idées sont créatrices, mais vous repoussez le moment pour les transformer en réalisation concrète. Alors, on vous pose cette question ce matin. Pourquoi ? Les gémeaux, une personne inconnue vous proposera un partenariat ou un contrat. Les cancers, ne trahissez pas la confiance que l'on vous a donnée. Ne soyez pas l'oiseau de mauvaise augure qui colporte les rumeurs. Lion, trouvez où se situent vos nouveaux centres d'intérêt et musclez-les. Votre confiance en vous s'en trouvera renforcée. Les vierges, une personne du passé pourrait revenir dans votre vie de manière surprenante et raviver des histoires contrariantes. Les balances, sachez garder pour vous vos espoirs les plus fous. La discrétion sera payante. Les scorpions, votre forte personnalité provoque des jalousies, dérange. N'en faites pas cas, passez votre chemin. Les sagittaires, vous avez besoin de vous reposer, alors profitez de cette période plus sereine pour prendre soin de vous. Les capricornes, vous avez envie de bouger, de vous reprendre en main. Profitez de cet élan. Les verseaux, les événements vont s'accélérer. Vous ne pourrez plus ignorer les évidences, si fragiles qu'elles soient. Et enfin les poissons, demandez-vous quels sont vos besoins fondamentaux avant de répondre à la proposition. On termine comme d'habitude par la phrase du jour. Elle est signée James Barry. Ceux qui ensoleillent la vie des autres éclairent également leur propre existence.
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0: bonne idée. Bah oui, quelle bonne idée d'avoir remixé ce titre de Skip the Use. Moziman, à l'instant sur Active. Bonnes vacances, bon courage au travail. Vous êtes comment? N'hésitez pas à nous le dire sur les réseaux sociaux d'Active. En ce mercredi 19 août, nous sommes le 231e jour de l'année. Nous fêtons les Eudes ou encore les Jean Eudes. Et du côté des personnalités qui fêtent leur anniversaire aujourd'hui, eh bien l'ancien président américain Bill Clinton a 80 ans. Et puis Houssine, est-ce que vous vous souvenez d'Houssine? Il fête ses 46 ans. Il avait participé à la saison 2 de la Starac, c'était en 2002. Et il était arrivé jusqu'en finale face à Nolwenn Leroy. C'est peut-être aussi votre anniversaire. Eh bien, toute l'équipe d'Active vous souhaite bien sûr une belle journée. On adore Bruno Mars, il arrive dans les prochaines minutes avant 9h, avant le retour de la rédaction sur Active.
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1: Merci de nous avoir choisis hein, ce mercredi matin. C'est Active, il est 9h, c'est le retour de la rédaction. Et juste après les infos, tous les hits de la Loire avec Naïka ou encore Justin Timberlake. Dans l'immédiat, donc point sur l'actualité avec Anthony Perel. Bonjour Anthony.
2: Salut Julien, salut à tous. On débute avec cette polémique du moment dans la Loire. Alors que la canicule et la sécheresse ont fait des dégâts, que les plantations sont fragilisées, voire complètement ravagées, récemment, des maraîchers ont reçu des demandes de contrôle par satellite de leurs plantations. Le but, vérifier que les aides européennes touchées correspondent bien à un volume déclaré. Ce décalage avec la réalité du terrain est difficile à accepter pour Rémi Deux démos, agriculteurs à Souternon dans le Rouennais. On l'écoute.
3: On a reçu des mails ou des SMS pour faire des photos via une appli pour justifier les aides PAC qu'on reçoit. On n'est pas du tout opposé au contrôle en soi, mais ce qu'on dénonce, c'est plutôt le timing. Ils estiment qu'au 15 juillet, tout doit être planté ou semé. Non seulement en période caniculaire et de sécheresse, c'est pas gérable. Et en plus de ça, il y a des collègues qui ont reçu des probables pénalité sur des plantes de culture qui étaient en culture mais qui ont grillé tout simplement. Donc il n'y a plus rien. C'est plutôt le sentiment d'humiliation quoi. C'est-à-dire que depuis 3 mois, on bosse plus de 70 heures par semaine. On a quand même des pratiques agroécologiques. La majorité, on est en bio. Et là, on nous met des contrôles qui génèrent du stress, qui génèrent de l'anxiété pour des sommes qui sont complètement dérisoires quoi.
2: Des propos recueillis par Juliette Bouillol. On vous a mis les infos sur ce dossier sur notre site et notre appli. La loi créant un droit de l'aide à mourir promulguée par Emmanuel Macron. Le texte avait été validé par le Conseil constitutionnel la semaine dernière malgré quelques réserves. Concrètement, il permet sous certaines conditions à des patients de s'administrer un produit létal en présence d'un soignant. Plus d'accidents, de morts et de blessés sur les routes. La préfecture de la Loire tire la sonnette d'alarme. Les chiffres de la sécurité routière arrêtés au 16 août, soit dimanche, sont tous en hausse. Depuis le début de l'année, il y a eu 50 accidents supplémentaires. 21 personnes ont perdu la vie. C'est 8 de plus que l'an dernier à la même période. La Via Ferrata de Planfoy fermée. Cela fait suite à la défectuosité d'une tyrolienne du pôle vertical constatée avant-hier. L'accès au site est donc interdit et ce jusqu'à nouvel ordre. En revanche, au rayon des bonnes nouvelles, il y en a tout de même. La ville du Coteau annonce la réouverture des jeux aquatiques du parc Beco. Le site était fermé depuis quelques jours à cause d'un incident technique. Les installations sont désormais accessibles au public tous les jours jusqu'à la fin du mois d'août, précise la municipalité. Et puis, il avait été médaillé de bronze aux Jeux Olympiques de Paris. Olivier Perrault dispute ses premiers championnats du monde. L'événement a débuté hier. Il se tient en Allemagne jusqu'à la fin de la semaine. Et le Rouennais de 40 ans fait partie des 4 cavaliers sélectionnés par la Fédération française d'équitation pour participer au concours de saut d'obstacle avec sa jument de 13 ans. On lui souhaite évidemment d'avoir la même réussite qu'il y a 2 ans à Paris. Côté ciel, ce sera comme hier, mais en mieux. Retour d'une journée sans l'ombre d'un nuage. Dans la Loire, le mercure continue de grimper. Il pourra faire jusqu'à 26 avant même la pause de midi. Et puis jusqu'à 37 annoncés en seconde partie de journée. Alors principalement dans le Pilat rhodanien, c'est là où il fera le plus chaud. Avec une vigilance jaune à la canicule qui reste maintenue ce mercredi encore.
1: Merci Anthony, à tout à l'heure 9h30 pour l'essentiel de l'actu. En une minute, retour des hits sur Active avec Ed Sheeran, Naïka et Justin Timberlake. Tout de suite sur Active, belle journée.

0: Vous aussi, vous avez connu Fan 2 avec Séverine Ferrer sur la 6?
1: Bienvenue dans Fan 2.
0: Eh ouais. Eh ben nous aussi. Écoutez bien, c'est une sélection Gold Active.

0: 1997, pour ce titre de Robbie Williams, Angels, une nouvelle sélection Gold active. Et pour la petite histoire, eh bien, c'est le premier titre qui a lancé sa carrière en solo après son départ de Texas. Il a mis un peu de temps à décoller, mais ensuite, eh bien, c'était un énorme succès, un énorme carton partout dans le monde entier. Et sachez qu'en 2005, eh bien, les Britanniques ont élu ce titre meilleure chanson des 25 dernières années lors des Brit Awards. On est très heureux de vous accompagner sur Active, là, ce mercredi matin. En plus, on vous gâte, vous le savez, depuis le début de la semaine. 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Avant 9h30, tous les hits de la Loire sur Active, avec Sia, Charlotte Cardin et Omi. Ça, c'est parfait si vous êtes en vacances. Profitez-en bien. Bel été avec nous, Omi. Ça arrive tout de suite sur Active.
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0: Sia sur Active. À suivre dans un instant Vianney et puis Shakira dans l'immédiat. L'actu, c'est maintenant. On retrouve un nouveau point sur l'actualité avec Anthony Perel. Bonjour Anthony.
1: Bonjour à tous. À la une, c'est un mercredi suffoqué qui se profile, mais avant une chute drastique des températures. La Loire est toujours en vigilance jaune à la canicule. Ce sera la journée la plus chaude de la semaine. En revanche, Météo Loire annonce un changement radical de temps pour la fin de cette semaine avec un mercure qui repassera en dessous des normales de saison. La météo et la sécheresse qui ont eu le temps de faire des dégâts, eux, s'offusquent d'une double peine. Des maraîchers ligériens ont récemment été ciblés par des contrôles via satellite et intelligence artificielle. Contrôle diligenté par l'État pour vérifier le bien fondé des aides de la PAC, la politique agricole commune de l'Union européenne. On vous a mis le détail sur cet imbroglio sur activeradio.com. Pour terminer l'été, il faudra composer sans la Via Ferrata de Planfoy. Touchée par la foudre, un arbre est tombé sur le parcours. L'équipement est inaccessible depuis lundi et ce jusqu'à nouvel ordre. Et puis il y a du foot à suivre ce soir. Suite des barrages allés et d'accès à la Ligue des Champions avec notamment la sensation de la saison dernière, Bodø/Glimt qui affronte le Neck Nimeg. Hier, l'OL a été chercher un bon match nul partout sur la pelouse de Fenerbahçe dans ce qui est finalement le choc de ce tour de qualif. Côté ciel, vous l'aurez compris, il va faire encore beau. Aujourd'hui, ce sera un petit peu comme hier, sauf en mieux. Retour d'une journée sans l'ombre d'un nuage avec un mercure qui va continuer de grimper. 26 attendu avant même la pause de midi. 37 annoncé cet après-midi du côté du Pilar Rodanien.
0: Et le retour de la rédac, ça sera bien sûr à 10h. Merci Anthony, à tout à l'heure. M. Pokora pour les Hits de la Loire sur Active. Vianney aussi avec Beau Papa. Dans l'immédiat, voici Shakira tout de suite sur Active.

0: 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Avec à l'instant, c'était M. Pokora, voir la nuit s'emballer. M. Pokora qu'on retrouvera à la télé dans une série et bientôt sur TF1. Bah justement, la télé, on en parle tout de suite avec Anthony Perel.
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0: Quelle belle transition. On regarde un petit coup d'œil au niveau des audiences d'hier soir. France 3 a terminé en tête avec sa série OPJ. Les deux épisodes de cette nouvelle saison ont rassemblé 2,63 millions de personnes devant la télé. Ça représente 18,6% de part d'audience. TF1 est deuxième avec la diffusion du gros film de Marvels, 12% de part d'audience. Puis en troisième position, c'est France 2. C'était une rediff de Rendez-vous en Terre Inconnue. Deux points de moins que TF1. On passe aux dernières actus du petit écran. Les chaises musicales sont en cours au niveau du JT de France 2. Cette semaine, le Joker laisse sa place au Joker du Joker. Pour faire un peu plus simple, exit Jean-Baptiste Marteau, place à Mélanie Taravant pour la présentation du 20h sur la 2. Période de congé oblige pour le Joker de Léa Salamé, mais qui pourrait rester à ce poste si Raphaël Glucksmann, candidate à l'élection présidentielle de l'an prochain, puisqu'on vous rappelle qu'il est le compagnon de celle qui est normalement numéro 1 sur France 2. Et puis c'est une figure qui est de retour, un nouveau visage emblématique, pas si nouveau que ça, va revenir dans Plus belle la vie. Il s'agit de Rebecca Hampton, que vous connaissez mieux si vous suivez la série, sous le nom de Céline Frémont. Elle fait partie des personnages qui étaient là dès le début et elle sera désormais à nouveau dans les épisodes de Plus belle la vie, encore plus belle, diffusée désormais, vous le savez, sur TF1. Sinon, quel programme du jour sur TF1 du grand cinéma avec Ducobu président, la série Les Invisibles sur la 2, un événement sur France 3, le festival interceltique de l'Orient, ça vaut le coup d'œil. Au bout, c'est la mer en Allemagne sur la 5 et puis enfin le programme À quel prix diffusé sur M6. Bonne soirée télé.

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0: Swims à l'instant sur Active. On va jouer ensemble, hein? Bah oui, bonne idée.
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0: Avant 10h, on écoutera Jennifer Page et puis un hit qu'on aime beaucoup, Manon.

0: le petit pêcheur. C'est Manon Lisa qui arrive tout de suite sur Active.
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2: Fréquence Star, Serge Gainsbourg.
1: Alors vous devriez aimer ce son. 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

0: Bel été, bonnes vacances avec nous hein, sur Active. Il est 10h, c'est le retour de la rédaction. Juste après les infos, Daft Punk. 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On écoutera également Gims avec Soleil dans l'immédiat. L'actu, donc les infos. Avec Anthony Perel. Bonjour Anthony.
1: Bonjour Julien, bonjour à tous. On débute avec cette polémique actuellement dans la Loire. Alors que la canicule et la sécheresse ont fait des dégâts, que les plantations sont fragilisées, voire ravagées, récemment, des maraîchers ont reçu des demandes de contrôle par satellite de leurs plantations. Le but, vérifier que les aides européennes touchées correspondent bien à un volume déclaré. Ce décalage avec la réalité du terrain est difficile à accepter pour Rémi Dedémo. Il est agriculteur à Souternon dans le Rouennais. On l'écoute.
2: On a reçu des mails ou des SMS pour faire des photos via une appli pour justifier des aides PAC qu'on reçoit. On n'est pas du tout opposé au contrôle en soi, mais ce qu'on dénonce, c'est plutôt le timing. Ils estiment qu'au 15 juillet, tout doit être planté ou semé. Non seulement en période caniculaire et de sécheresse, c'est pas gérable. Et en plus de ça, il y a des collègues qui ont reçu des probables pénalités sur des plantes de culture qui étaient en culture, mais qui ont grillé tout simplement. Donc il n'y a plus rien. C'est plutôt le sentiment d'humiliation, quoi. C'est-à-dire que depuis 3 mois, on bosse plus de 70 heures par semaine. On a quand même des pratiques agroécologiques. La majorité, on est en bio. Et là, on nous met des contrôles qui génèrent du stress, qui génèrent de l'anxiété pour des sommes qui sont complètement dérisoires, quoi.
1: Des propos recueillis par Juliette Bouyol. On vous a mis les infos sur activeradio.com. La loi créant un droit à l'aide à mourir promulguée ce mercredi par Emmanuel Macron. Le texte avait été validé par le Conseil constitutionnel la semaine dernière, malgré quelques réserves. Concrètement, il permet, sous certaines conditions, à des patients de s'administrer un produit létal en présence d'un soignant. Plus d'accidents, de morts et de blessés sur les routes. La préfecture de la Loire tire la sonnette d'alarme. Les chiffres de la sécurité routière arrêtés au 16 août, soit dimanche, sont tous en hausse. Depuis le début de l'année, il y a eu 50 accidents supplémentaires. 21 personnes ont perdu la vie, c'est 8 de plus que l'an dernier à la même période. La Via Ferrata de Planfois fermée, ça fait suite à la défectuosité d'une tyrolienne du pôle vertical constaté lundi. L'accès au site est interdit et ce jusqu'à nouvel ordre. En revanche, aurions des bonnes nouvelles. La ville du Coteau annonce la réouverture des jeux aquatiques du parc Beco. Le site était fermé depuis quelques jours à cause d'un incident technique. Les installations sont désormais accessibles au public tous les jours jusqu'à la fin du mois d'août, c'est ce que précise la municipalité. Et puis on termine avec un mot de sport. Médaillé de bronze aux JO de Paris, Olivier Perrault dispute ses premiers championnats du monde. L'événement a débuté hier, il se tient en Allemagne jusqu'à dimanche. Le Rouennais de 40 ans fait partie des 4 cavaliers sélectionnés par la Fédération française d'équitation pour participer au concours de saut d'obstacles. Il est sur place avec sa jument, âgée de 13 ans. On lui souhaite évidemment d'avoir la même réussite qu'il y a 2 ans à Paris.
0: Et on va passer maintenant à la météo.
1: Oui, avec une journée relativement similaire à celle d'hier, avec les nuages en moins et un mercure en hausse. En plus, il pourra faire jusqu'à 26 degrés d'ici les 2 prochaines heures et la pause de midi. 37 annoncé cet après-midi dans le Pila. Vigilance jaune à la canicule maintenue ce mercredi.
0: Passez de bonnes vacances avec nous ce mercredi sur Active. Tous les hits de la Loire là pour redémarrer cette nouvelle heure avec Jennifer Lopez, Daft Punk et Gims tout de suite. Voici Soleil.

0: Jennifer Lopez à l'instant hein, sur Active. Alors on commence à parler de la rentrée scolaire, mais certains profitent quand même, hein, certains sont en vacances. Voilà, n'hésitez pas à nous envoyer vos petites photos, vos petites vidéos sur les réseaux sociaux d'Active. Et puis n'hésitez pas à consulter aussi activeradio.com. Ça c'est notre site, vous l'avez compris. Il y a pas mal d'idées de sorties. On fera justement un point sur votre agenda à 11h, avec encore de belles choses à faire dans notre région. Lead sur Active avec Gossip et puis Temper City. Ça sera forcément l'un des hits de cet été. Temper City avec Self Aware, ça arrive très vite sur Active.
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nous avoir choisi, hein, de Rouen à Saint-Thé, tous les hits de la Loire avec Gossip à l'instant. À suivre Gala dans la sélection Gold Active, on repartira en 1996, un hit écrit à New York notamment. On écoutera le fameux Freed from Desire, à suivre également Oshi dans l'immédiat. Voici Imagine Dragons sur Active.

aurait bien aimé l'entendre cet été, hein. Ce titre est Gala avec Free From Desire, une nouvelle sélection Gold Active. Dans les prochaines minutes, on écoutera Maroon 5 avec Christina Aguilera. Et Joe, dans l'immédiat, voici Taylor Swift avec Cruel Summer. Passez une belle journée avec nous, on est ravis de vous accompagner.

0: Maroon 5 à l'instant sur Active avec Christina Aguilera. Alors depuis lundi, il y en a pas mal qui ont repris le boulot, mais il y en a qui sont en mode vacances. Dans tous les cas, on va faire le point sur vos idées de sortie tout à l'heure. À 11h, on retrouvera l'agenda avec Anthony Perel et vous allez voir, il y a encore beaucoup de choses à faire dans notre région. Auparavant, tous les hits de la Loire sur Active avec Cat Sai et puis Bad Bunny. Bel été avec nous, c'est Active, tous les hits de la Loire.
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Nekassai à l'instant sur Active avec Gabriella. Un titre que vous pouvez retrouver sur leur nouvelle EP qui s'appelle Wild, qui est sorti depuis vendredi dernier. Et sachez que les Nekassai vont démarrer en septembre une tournée mondiale. Et elles seront de passage en France, ça sera le 9 septembre à Paris, à l'Accor Arena. Belle journée avec nous avant 11h, avant de faire un petit point sur votre agenda. Voici Offenbach tout de suite avec Paradise.

0: Il est 11h sur Active. Passez un bon mercredi avec nous. Gaël, Alex Warren et Pierre Garnier arrivent sur Active. Ça sera juste après votre agenda avec Anthony Perel.
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2: Salut à tous, on débute avec la troisième journée de Ligue 2. Les Verts sont déjà de retour dans le chaudron. Match entre voisins, ASS, Grenoble. C'est ce samedi à 20h au stade Geoffroy Guichard. Ce samedi, c'est aussi le Festagri, la finale départementale de Labour. Direction Saint-Germain-Lespinasse et Saint-Romain-la-Motte. Au programme, show de tractopulling, spectacle équestre, show de 4x4, balade en poney ou encore concours de Labour évidemment. Continuez la soirée en toute convivialité avec un repas géant avant un bal en plein air. C'est pour les petits comme les grands. Toutes les infos sont à retrouver sur les pages Facebook et Instagram Festagri 42. Et puis les 29 et 30 août prochains, rendez-vous aux 20 ans de la Biennale du Verre au Crozet. Vivez une expérience unique. Une trentaine de verriers vous attendent dans les rues du magnifique village du Crozet pour un parcours inédit autour des 5 sens du verre. En parallèle, concert exceptionnel le vendredi soir au sein de l'église du Crozet. Assistez à un voyage musical hors du temps avec Sébastien Fournier et Michel Deneuve. Toutes les infos sont sur C'est tout attaché, lesamisduvieuxcrozet.com ou encore sur la page Facebook. Voilà, c'est tout pour aujourd'hui. À bientôt dans l'Active Agenda. Attention, notez qu'en cas de canicule, certains événements peuvent être annulés.
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0: Très bon été avec nous hein, sur Active, tous les hits de la Loire pour vous accompagner avec Gaël, Alex Warren et Pierre Garnier tout de suite avec Ce qu'on était.
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0: de Rouen à Saint-Étienne. On est là hein, pour vous accompagner là en ce mercredi matin tranquille. À l'instant, c'était Gaël. Alors avant midi, on va jouer une nouvelle fois avec vos magasins Bureau Vallée. 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On en reparle dans les prochaines minutes. D'ici là, tous les hits de la Loire sur Active avec Rihanna et Shakira. Aïe, aïe, Ico, dale, allez, let's go. Enfants chantent dans la voiture, ça c'est normal. Hein. L'hymne de la Coupe du Monde arrive dans un instant. C'est Shakira, c'est sur Active.
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hein, sur Active. À l'instant, c'était Rihanna. À suivre, Céline Dion et Jean-Jacques Goldman. Ça fait partie de la sélection Gold Active. On écoutera J'irai où tu iras. Et puis Pierre Demar et l'actu de Pierre Demar, elle va être chargée à la rentrée avec un nouvel album qui est annoncé le 25 septembre. Un album très personnel. On l'écoute maintenant sur Active. Voici Je pense à vous.

On est ravis ce matin d'être avec vous sur Active et on va jouer ensemble avant midi. Préparez votre téléphone pour nous appeler dans quelques minutes. Auparavant, tous les hits de la Loire avec Calvin Harris, Pharrell Williams, Mentissa avec Fais gaffe à toi. Ça, c'est un titre que vous retrouvez sur son deuxième album qui s'appelle Enfant difficile. On l'écoute juste après les Black Eyed Peas tout de suite sur Active.

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0: Calvin Harris à l'instant et Pharrell Williams sur Active. On n'oublie pas aussi Katy Perry. Allez, voici un petit coup de pouce dans votre budget.
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0: Et avant midi, tous les hits de la Loire avec Alexandra Stan sur Active ou encore Tovlo et Stromae. On adore ce titre, Des Fleurs, Tovlo et Stromae, ça arrive tout de suite sur Active.
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Ça, c'est le genre de musique qui fait du bien, là, en mode été. Alexandre Astan pour tous les hits de la Loire sur Active. Avant midi, Luis Fonsi et Justin Bieber. Et puis Sabrina Carpenter, tout de suite, voici Espresso.

0: Et ça passe vite, hein. Il est déjà midi, on fait un petit point météo et juste après on retrouvera Becky J ou encore Lady Gaga. Et le point sur la météo, c'est avec Anthony Perel.
1: Oui, c'est un peu comme hier. Aujourd'hui, sauf en mieux, puisqu'on n'a aucun nuage dans le ciel de la Loire, ou pratiquement. Et le mercure va continuer de grimper cet après-midi. Il fait actuellement entre 25 et 26. Et on va prendre plus 10 pour la seconde partie de journée. 37, même max annoncé. Ça, c'est pour le Pilar Rodanien.
0: Bon, c'est noté pour la météo. Anthony, on vous retrouve à midi 10 pour l'essentiel de l'actualité. De quoi allons-nous parler ?
1: On reparlera météo, puisqu'il faudra bien profiter de cette journée avec ce 37 degrés annoncé localement, puisque la fin de la semaine sera totalement différente. La météo et la sécheresse, s'il en sera question, puisque le tout a fait des dégâts, avec une petite polémique concernant des aides versées par la PAC et des contrôles de maraîchers ligériens. Et puis, faudra bien tendre l'oreille si vous avez l'habitude de rouler à toute vitesse avec votre trottinette dans la Loire. Il pourrait y avoir du changement.
0: Eh bien, tout à l'heure, Anthony, les Hits de la Loire sur Active là pour redémarrer cette nouvelle heure avec David Guetta, Becky J et Lady Gaga. Tout de suite.

0: passé un bel été avec nous hein, sur Active. À l'instant, c'était David Guetta. À suivre Damiano David et Mauvais Joe avec le fameux Pilé. Dans les médias, l'actu, on retrouve Anthony Perel. Bonjour Anthony.
1: Salut Julien, salut à tous. À la une, ce mercredi a suffoqué avant une chute des températures. La Loire est toujours en vigilance jaune à la canicule avec l'après-midi la plus chaude de la semaine qui se profile. Le thermomètre affichera jusqu'à 37 degrés localement dans le département. En revanche, Météo Loire annonce un changement radical pour la suite de la semaine avec le retour de la pluie d'abord et un mercure qui repassera en dessous des normales de saison. La météo et la sécheresse notamment qui ont eu le temps de faire des dégâts et eux s'offusquent d'une double peine. Des maraîchers ont récemment été ciblés par des contrôles via satellite et intelligence artificielle. Contrôle diligenté par les services de l'État pour vérifier le bien fondé des aides de la PAC, la politique agricole commune de l'Union européenne. De quoi faire grimper la frustration du côté de la Confédération paysanne de la Loire. Ludovic Picot est le porte-parole du syndicat. On l'écoute.
2: Des contrôles qui sont hyper restrictifs. Il n'y a pas du tout d'humanité. En fait, donc l'IA, l'intelligence artificielle, a décrété que cette année, il fallait contrôler tous les maraîchers. L'IA fait des erreurs aussi et les sanctions, elles tombent directement pour certains. Enfin, on est dans une année où c'est très compliqué, c'est très tendu, plus de difficultés à cultiver. Et on nous accuse de ne pas cultiver certaines zones qu'on a déclarées. Nous, on revendique d'avoir des vraies aides, qu'on a des miettes de miettes. J'ai des restrictions qui m'ont été imposées. Alors c'est des terrains que j'ai pas pu cultiver parce qu'à cause de la sécheresse ou qu'on a préparé, qu'on a commencé à cultiver et puis les cultures sont mortes. On perd nos cultures, et on lui dit vous n'avez pas cultivé. En fait l'IA elle prend les photos aériennes, elle voit que c'est grillé, elle dit en fait non, ça peut être cultivé.
1: Des propos recueillis par Juliette Bouyol. On vous a mis toutes les infos au sujet de ce dossier sur activeradio.com. Vous qui sillonnez la place de l'Hôtel de Ville ou Jean Jaurès à toute vitesse sur votre trottinette, tendez bien l'oreille. La préfecture envisage de rendre obligatoire le casque pour ceux qui utilisent ces nouveaux engins motorisés. C'est en tout cas ce que révèlent nos confrères du Progrès, alors que ces dernières années, le nombre d'utilisateurs a explosé dans la Loire, comme d'ailleurs partout en France, avec pour conséquence des accidents qui sont en augmentation. Les services de l'État cherchent donc des solutions, rappelant qu'au Coteau, par exemple, le casque est déjà obligatoire à la suite d'une décision municipale. À quelques kilomètres du Coteau, eux lancent une pétition en ligne. Des habitants de Renaison s'opposent à l'installation d'un McDo. Diffusée sur les réseaux sociaux et dans des commerces de la commune, la pétition met en avant les conséquences négatives de l'installation d'un fast-food. Selon le Progrès, la demande de permis de construire est toujours en cours d'instruction. On rappelle qu'à Saint-Étienne, comme nous vous l'avions révélé sur Active en juin dernier, la municipalité s'est opposée à l'implantation de McDonald's à la place du Glasgow. Pour terminer l'été, il faudra composer sans la Via Ferrata de Planfois. Touché par la foudre, un arbre est tombé sur le parcours. L'équipement est inaccessible depuis lundi et jusqu'à nouvel ordre, précise la mairie. Par contre, vous pouvez à nouveau profiter des jeux aquatiques du parc Bécaud. Bonne nouvelle annoncée par la mairie du Coteau qui annonce la réouverture du site qui était fermé depuis quelques jours à cause d'un incident technique. Les installations sont désormais accessibles au public tous les jours jusqu'à la fin du mois d'août. Et puis il y a du foot à suivre ce soir. Suite des barrages aller pour accéder à la phase régulière de la Ligue des Champions avec notamment la sensation de la saison dernière. Bodo Glimt qui affronte le NEC Nîmes. Hier, l'OL a été chercher un match nul un partout sur la pelouse de Fenerbahçe dans ce qui est le choc de ce tour de qualif.
0: Et l'info continue bien évidemment sur notre site activeradio.com. Bel été, bon après-midi avec nous tous les hits de la Loire avec Angèle, Damiano David et Mauvais Joe. Tout de suite, voici Pilé sur Active. On se retrouve demain.

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1: Salut à tous, on débute avec la troisième journée de Ligue 2. Les Verts sont déjà de retour dans le chaudron. Match entre voisins, ASS, Grenoble. C'est ce samedi à 20h au stade Geoffroy Guichard. Ce samedi, c'est aussi le Festagri, la finale départementale de Labourg. Direction Saint-Germain-l'Espinasse et Saint-Romain-la-Motte. Au programme, show de tractopulling, spectacle équestre, show de 4x4, balade en poney ou encore concours de Labourg évidemment. Continuez la soirée en toute convivialité avec un repas géant avant un bal en plein air. C'est pour les petits comme les grands. Toutes les infos sont à retrouver sur les pages Facebook et Instagram Festagri 42. Et puis les 29 et 30 août prochains, rendez-vous aux 20 ans de la Biennale du Verre au Crozet. Vivez une expérience unique. Une trentaine de verriers vous attendent dans les rues du magnifique village du Crozet pour un parcours inédit autour des 5 sens du verre. En parallèle, concert exceptionnel le vendredi soir au sein de l'église du Crozet. Assistez à un voyage musical hors du temps avec Sébastien Fournier et Michel Deneuve. Toutes les infos sont sur C'est tout attaché, lesamisduvieuxcrozet.com ou encore sur la page Facebook. Voilà, c'est tout pour aujourd'hui. À bientôt dans l'Active Agenda. Attention, notez qu'en cas de canicule, certains événements peuvent être annulés.
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1: Salut à tous, à la une, la météo et la sécheresse ont eu le temps de faire des dégâts et eux s'offusquent d'une double peine. Des maraîchers ont récemment été ciblés par des contrôles via satellite et intelligence artificielle. Contrôle diligenté par les services de l'État pour vérifier le bien fondé des aides de la PAC, la politique agricole commune de l'Union Européenne. De quoi faire grimper la frustration de la profession. On écoute Rémi Dedémo, il est agriculteur à Souternon dans le Rouennais.
2: On est quasiment tous aussi en restriction d'eau pour l'arrosage. Il faut qu'on alimente le travail de l'IA qui utilise de l'eau pour fonctionner. Enfin, je veux dire, en soi, c'est déjà structurellement incohérent, quoi. Et encore une fois, nous, on n'est pas opposé au fait qu'il y ait des contrôles sur, à partir du moment où on reçoit de l'argent public. Il faut juste réfléchir à les adapter à la fois au contexte social et à la fois au contexte climatique. C'est-à-dire que c'est pas remonter les ans de subir 30 ans d'inaction politique, climatique. On demande surtout au gouvernement, c'est un plan d'urgence pour sauver les petites fermes, tout simplement.
1: On vous a mis les infos concernant ce dossier sur notre site et notre appli. Vous qui circulez sur la place de l'Hôtel de Ville ou Jean Jaurès à toute vitesse sur votre trottinette, tendez bien l'oreille. La préfecture envisage de rendre obligatoire le casque pour ceux qui utilisent ces nouveaux engins motorisés. C'est ce que révèle Le Progrès. Alors que ces dernières années, le nombre d'utilisateurs a explosé dans la Loire comme partout en France, avec pour conséquence une hausse des accidents. La préfecture cherche donc des solutions, rappelant qu'au Coteau, le casque est déjà obligatoire à la suite d'un arrêté municipal. À quelques kilomètres de là, eux lancent une pétition en ligne. Des habitants de Renaison s'opposent à l'installation d'un McDo. Diffusée sur les réseaux sociaux et dans les commerces de la commune, la pétition met en avant les conséquences négatives de l'arrivée d'un fast-food. Selon Le Progrès, la demande de permis de construire est toujours en cours d'instruction. On rappelle qu'à Saint-Thé, comme nous vous l'avions révélé sur Active en juin dernier, la municipalité s'est opposée à l'implantation de McDonald's à la place du Glasgow. Pour terminer l'été, il faudra composer sans la Via Ferrata de plan foie. Touché par la foudre, un arbre est tombé sur le parcours. L'équipement est inaccessible depuis lundi jusqu'à nouvel ordre, précise la mairie. Et puis il y a du foot à suivre ce soir, suite des barrages allés de la Ligue des Champions, avec notamment la sensation de la saison dernière, Bodo Glimt, qui affronte le NEC Nîmes. Hier, Lyon a été chercher un bon match nul un partout sur la pelouse de Fenerbahçe, dans ce qui est véritablement le choc de ce tour de qualification. Et bien retour des averses. Après un joli mercredi, le temps sera bien plus tristouné ce jeudi. Averses orageuses annoncées dès le matin et averses éparses l'après-midi sur tout le territoire. Une vingtaine de degrés attendus pour débuter la journée, 25-26 au meilleur de l'après-midi.

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1: Salut à tous, on débute avec la troisième journée de Ligue 2. Les Verts sont déjà de retour dans le chaudron. Match entre voisins, ASS, Grenoble. C'est ce samedi à 20h au stade Geoffroy Guichard. Ce samedi, c'est aussi le Festagri, la finale départementale de Labourg. Direction Saint-Germain-l'Espinasse et Saint-Romain-la-Motte. Au programme, show de tractopulling, spectacle équestre, show de 4x4, balade en poney ou encore concours de Labourg, évidemment. Continuez la soirée en toute convivialité avec un repas géant avant un bal en plein air. C'est pour les petits comme les grands. Toutes les infos sont à retrouver sur les pages Facebook et Instagram Festagri 42. Et puis les 29 et 30 août prochains, rendez-vous aux 20 ans de la Biennale du Verre au Crozet. Vivez une expérience unique. Une trentaine de verriers vous attendent dans les rues du magnifique village du Crozet pour un parcours inédit autour des 5 sens du verre. En parallèle, concert exceptionnel le vendredi soir au sein de l'église du Crozet. Assistez à un voyage musical hors du temps avec Sébastien Fournier et Michel Deneuve. Toutes les infos sont sur C'est tout attaché, lesamisduvieuxcrozet.com ou encore sur la page Facebook. Voilà, c'est tout pour aujourd'hui. À bientôt dans l'Active Agenda. Attention, notez qu'en cas de canicule, certains événements peuvent être annulés.
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1: Salut à tous, à la une, la météo et la sécheresse ont eu le temps de faire des dégâts et eux s'offusquent d'une double peine. Des maraîchers ont récemment été ciblés par des contrôles via satellite et intelligence artificielle. Contrôle diligenté par les services de l'État pour vérifier le bien fondé des aides de la PAC, la politique agricole commune de l'Union européenne. De quoi faire grimper la frustration de la profession. On écoute Rémi Dedémo, il est agriculteur à Souternon dans le Rouennais.
2: On est quasiment tous aussi en restriction d'eau pour l'arrosage. Il faut qu'on alimente le travail de l'IA qui utilise de l'eau pour fonctionner. Enfin, je veux dire, en soi, c'est déjà structurellement incohérent, quoi. Et encore une fois, nous, on n'est pas opposé au fait qu'il y ait des contrôles sur, à partir du moment où on reçoit de l'argent public. Il faut juste réfléchir à les adapter à la fois au contexte social et à la fois au contexte climatique. C'est-à-dire que c'est pas remonter les ans de subir 30 ans d'inaction politique, climatique. On demande surtout au gouvernement, c'est un plan d'urgence pour sauver les petites fermes, tout simplement.
1: On vous a mis les infos concernant ce dossier sur notre site et notre appli. Vous qui circulez sur la place de l'Hôtel de Ville ou Jean Jaurès à toute vitesse sur votre trottinette, tendez bien l'oreille. La préfecture envisage de rendre obligatoire le casque pour ceux qui utilisent ces nouveaux engins motorisés. C'est ce que révèle le Progrès. Alors que ces dernières années, le nombre d'utilisateurs a explosé dans la Loire comme partout en France, avec pour conséquence une hausse des accidents. La préfecture cherche donc des solutions, rappelant qu'au Coteau, le casque est déjà obligatoire à la suite d'un arrêté municipal. À quelques kilomètres de là, eux lancent une pétition en ligne. Des habitants de Renaison s'opposent à l'installation d'un McDo. Diffusée sur les réseaux sociaux et dans les commerces de la commune, la pétition met en avant les conséquences négatives de l'arrivée d'un fast-food. Selon le Progrès, la demande de permis de construire est toujours en cours d'instruction. On rappelle qu'à Saint-Thé, comme nous vous l'avions révélé sur Active en juin dernier, la municipalité s'est opposée à l'implantation de McDonald's à la place du Glasgow. Pour terminer l'été, il faudra composer sans la Via Ferrata de Planfoix. Touché par la foudre, un arbre est tombé sur le parcours. L'équipement est inaccessible depuis lundi jusqu'à nouvel ordre, précise la mairie. Et puis il y a du foot à suivre ce soir, suite des barrages allés de la Ligue des Champions, avec notamment la sensation de la saison dernière, Bodø/Glimt qui affronte le NEC Nîmes. Hier, Lyon a été chercher un bon match nul un partout sur la pelouse de Fenerbahçe, dans ce qui est véritablement le choc de ce tour de qualification. Et bien retour des averses. Après un joli mercredi, le temps sera bien plus tristouné ce jeudi. Averses orageuses annoncées dès le matin et averses éparses l'après-midi sur tout le territoire. Une vingtaine de degrés attendus pour débuter la journée, 25-26 au meilleur de l'après-midi.

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1: Salut à tous, à la une, ce mercredi a suffoqué avant une chute des températures. La Loire est toujours en vigilance à la canicule avec l'après-midi la plus chaude de la semaine. Le thermomètre affiche jusqu'à 37 degrés localement. En revanche, Météo Loire annonce la couleur, changement radical pour la suite de la semaine avec le retour de la pluie d'abord et un mercure qui repassera en dessous des normales de saison. La loi créant un droit à l'aide à mourir promulguée par Emmanuel Macron aujourd'hui. Le texte avait été validé par le Conseil constitutionnel la semaine passée malgré quelques réserves. Concrètement, il permet sous certaines conditions à des patients de s'administrer un produit létal en présence d'un soignant. La Via Ferrata de Planfoy fermée, cela fait suite à la défectuosité d'une tyrolienne du pôle vertical constatée avant-hier. L'accès au site est donc interdit et ce jusqu'à nouvel ordre. Par contre, vous pouvez à nouveau profiter des jeux aquatiques du parc Beco au Coteau. Bonne nouvelle annoncée par la ville qui annonce la réouverture du site qui était fermé depuis quelques jours à cause d'un incident technique. Les installations sont désormais accessibles au public tous les jours jusqu'à la fin du mois d'août.

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1: Salut à tous, on débute comme d'habitude avec les audiences d'hier soir. C'est France 3 qui s'impose avec sa série OPJ. Les deux épisodes de cette nouvelle saison ont été suivis par 18% du public. C'est 2,63 millions de téléspectateurs devant leur télé. TF1 est deuxième avec le film de Marvels, 12% de part d'audience. En troisième position, France 2 avec une rediff, celle de Rendez-vous en terrain inconnu, 2 petits points de moins que TF1. Sinon, au niveau des dernières actus, les chaises musicales pour le JT de France 2. Cette semaine, le Joker laisse la place au Joker du Joker. Pour faire plus simple, exit Jean-Baptiste Marteau, place à Mélanie Taravant pour la présentation du 20h sur la 2. Période de congé oblige pour le Joker de Léa Salamé, mais qui pourrait rester à ce poste un peu plus longtemps que prévu si Raphaël Glucksmann, candidat à l'élection présidentielle de 2027, devient officiellement candidat, lui qui est le compagnon de celle qui est la numéro 1 sur France 2 en temps normal. Et puis c'est une figure qui est de retour, un nouveau visage, pas si nouveau que ça, emblématique, va revenir dans Plus belle la vie. Il s'agit de Rebecca Hampton, que vous connaissez mieux si vous suivez la série sous le nom de Céline Frémont. Elle sera désormais dans les épisodes de Plus belle la vie, encore plus belle désormais, diffusée sur TF1. Sinon, quel est le programme du soir sur TF1 du grand cinéma avec Ducobu président? La série Les Invisibles sur la 2, un événement sur la 3, le festival interceltique de Lorient, ça vaut le détour. Au bout, c'est la mer en Allemagne sur la 5 et le programme À quel prix sur M6. Bonne soirée télé.

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0: Vous aussi, vous avez connu Fan 2 avec Séverine Ferrer sur la 6.
1: Bienvenue dans Fan 2.
0: Eh ouais, eh ben nous aussi. Écoutez bien, c'est une sélection Gold Active.

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1: Salut à tous, à la une, la météo et la sécheresse ont eu le temps de faire des dégâts et eux s'offusquent d'une double peine. Des maraîchers ont récemment été ciblés par des contrôles via satellite et intelligence artificielle. Contrôle diligenté par les services de l'État pour vérifier le bien.

0: bien fondé des aides de la PAC, la politique agricole commune de l'Union européenne. De quoi faire grimper la frustration de la profession. On écoute Rémi Dedémo, il est agriculteur à Souternon dans le Rouennais.
1: On est quasiment tous aussi en restriction d'eau pour l'arrosage. Il faut qu'on alimente le travail de l'IA qui utilise de l'eau pour fonctionner. Enfin, je veux dire, en soi, c'est déjà structurellement incohérent, quoi. Et encore une fois, nous, on n'est pas opposés au fait qu'il y ait des contrôles sur, à partir du moment où on reçoit de l'argent public. Il faut juste réfléchir à les adapter à la fois au contexte social et à la fois au contexte climatique. C'est-à-dire que c'est en montant les ans de subir 30 ans d'inaction politique, climatique. On demande surtout au gouvernement, c'est un plan d'urgence pour sauver les petites fermes, tout simplement.
0: Alors, vous avez mis les infos concernant ce dossier sur notre site et notre appli. Vous qui circulez sur la place de l'Hôtel de Ville ou Jean Jaurès à toute vitesse sur votre trottinette, tendez bien l'oreille. La préfecture envisage de rendre obligatoire le casque pour ceux qui utilisent ces nouveaux engins motorisés. C'est ce que révèle Le Progrès. Alors que ces dernières années, le nombre d'utilisateurs a explosé dans la Loire comme partout en France, avec pour conséquence une hausse des accidents. La préfecture cherche donc des solutions, rappelant qu'au Coteau, le casque est déjà obligatoire à la suite d'un arrêté municipal. À quelques kilomètres de là, eux lancent une pétition en ligne. Des habitants de Renaison s'opposent à l'installation d'un McDo. Diffusée sur les réseaux sociaux et dans les commerces de la commune, la pétition met en avant les conséquences négatives de l'arrivée d'un fast-food. Selon Le Progrès, la demande de permis de construire est toujours en cours d'instruction. On rappelle qu'à Saint-Thé, comme nous vous l'avions révélé sur Active en juin dernier, la municipalité s'est opposée à l'implantation de McDonald's à la place du Glasgow. Pour terminer l'été, il faudra composer sans la Via Ferrata de plan foie. Touché par la foudre, un arbre est tombé sur le parcours. L'équipement est inaccessible depuis lundi jusqu'à nouvel ordre, précise la mairie. Et puis il y a du foot à suivre ce soir, suite des barrages aller de la Ligue des Champions, avec notamment la sensation de la saison dernière, Bodø/Glimt qui affronte le NEC Nîmes. Hier, Lyon a été chercher un bon match nul un partout sur la pelouse de Fenerbahçe, dans ce qui est véritablement le choc de ce tour de qualification. Et bien retour des averses. Après un joli mercredi, le temps sera bien plus tristouné ce jeudi. Averses orageuses annoncées dès le matin et averses éparses l'après-midi sur tout le territoire. Une vingtaine de degrés attendus pour débuter la journée, 25-26 au meilleur de l'après-midi.

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0: Anthony Perel.
1: Salut à tous, à la une, ce mercredi a suffoqué avant une chute des températures. La Loire est toujours en vigilance à la canicule avec l'après-midi la plus chaude de la semaine. Le thermomètre affiche jusqu'à 37 degrés localement. En revanche, Météo Loire annonce la couleur, changement radical pour la suite de la semaine avec le retour de la pluie d'abord et un mercure qui repassera en dessous des normales de saison. La loi créant un droit à l'aide à mourir promulguée par Emmanuel Macron aujourd'hui. Le texte avait été validé par le Conseil constitutionnel la semaine passée malgré quelques réserves. Concrètement, il permet sous certaines conditions à des patients de s'administrer un produit létal en présence d'un soignant. La Via Ferrata de Planfois fermée, cela fait suite à la défectuosité d'une tyrolienne du pôle vertical constatée avant-hier. L'accès au site est donc interdit, et ce jusqu'à nouvel ordre. Par contre, vous pouvez à nouveau profiter des jeux aquatiques du parc Bécouf au Coteau. Bonne nouvelle annoncée par la ville qui annonce la réouverture du site qui était fermé depuis quelques jours à cause d'un incident technique. Les installations sont désormais accessibles au public tous les jours jusqu'à la fin du mois d'août.

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1: Salut à tous, à la une, la météo et la sécheresse ont eu le temps de faire des dégâts et eux s'offusquent d'une double peine. Des maraîchers ont récemment été ciblés par des contrôles via satellite et intelligence artificielle. Contrôle diligenté par les services de l'État pour vérifier le bien fondé des aides de la PAC, la politique agricole commune de l'Union européenne. De quoi faire grimper la frustration de la profession. On écoute Rémi Dedémo, il est agriculteur à Souternon dans le Rouennais.
2: On est quasiment tous aussi en restriction d'eau pour l'arrosage. Il faut qu'on alimente le travail de l'IA qui utilise de l'eau pour fonctionner. Enfin, en soi, c'est déjà structurellement incohérent, quoi. Et encore une fois, nous, on n'est pas opposé au fait qu'il y ait des contrôles sur, à partir du moment où on reçoit de l'argent public. Il faut juste réfléchir à les adapter à la fois au contexte social et à la fois au contexte climatique. C'est-à-dire que c'est pas au monde paysan de subir 30 ans d'inaction politique, climatique. On demande surtout au gouvernement, c'est un plan d'urgence pour sauver les petites fermes, tout simplement.
1: Alors vous avez mis les infos concernant ce dossier sur notre site et notre appli. Vous qui circulez sur la place de l'Hôtel de Ville ou Jean Jaurès à toute vitesse sur votre trottinette, tendez bien l'oreille. La préfecture envisage

de rendre obligatoire le casque pour ceux qui utilisent ces nouveaux engins motorisés. C'est ce que révèle le Progrès. Alors que ces dernières années, le nombre d'utilisateurs a explosé dans la Loire, comme partout en France, avec pour conséquence une hausse des accidents. La préfecture cherche donc des solutions, rappelant qu'au Coteau, le casque est déjà obligatoire à la suite d'un arrêté municipal. À quelques kilomètres de là, eux lancent une pétition en ligne. Des habitants de Renaison s'opposent à l'installation d'un McDo. Diffusée sur les réseaux sociaux et dans les commerces de la commune, la pétition met en avant les conséquences négatives de l'arrivée d'un fast-food. Selon le Progrès, la demande de permis de construire est toujours en cours d'instruction. On rappelle qu'à Saint-Thé, comme nous vous l'avions révélé sur Active en juin dernier, la municipalité s'est opposée à l'implantation de McDonald's à la place du Glasgow. Pour terminer l'été, il faudra composer sans la Via Ferrata de Planfoix. Touché par la foudre, un arbre est tombé sur le parcours. L'équipement est inaccessible depuis lundi jusqu'à nouvel ordre, précise la mairie. Et puis il y a du foot à suivre ce soir, suite des barrages aller de la Ligue des Champions, avec notamment la sensation de la saison dernière, Bodø/Glimt, qui affronte le NEC Nîmes. Hier, Lyon a été chercher un bon match nul un partout sur la pelouse de Fenerbahçe, dans ce qui est véritablement le choc de ce tour de qualification. Et bien retour des averses, après un joli mercredi, le temps sera bien plus tristouné ce jeudi. Averses orageuses annoncées dès le matin et averses éparses l'après-midi sur tout le territoire. Une vingtaine de degrés attendus pour débuter la journée, 25-26 au meilleur de l'après-midi.

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1: Salut à tous, on débute comme d'habitude avec les audiences d'hier soir. C'est France 3 qui s'impose avec sa série OPJ. Les deux épisodes de cette nouvelle saison ont été suivis par 18% du public. C'est 2,63 millions de téléspectateurs devant leur télé. TF1 est deuxième avec le film de Marvels, 12% de part d'audience. En troisième position, France 2 avec une rediff, celle de Rendez-vous en Terre Inconnue. Deux petits points de moins que TF1. Sinon, au niveau des dernières actus, les chaises musicales pour le JT de France 2. Cette semaine, le Joker laisse la place au Joker du Joker. Pour faire plus simple, exit Jean-Baptiste Marteau, place à Mélanie Taravant pour la présentation du 20h sur la 2. Période de congé oblige pour le Joker de Léa Salamé, mais qui pourrait rester à ce poste un peu plus longtemps que prévu si Raphaël Glucksmann, candidat à l'élection présidentielle de 2027, devient officiellement candidat, lui qui est le compagnon de celle qui est la numéro 1 sur France 2 en temps normal. Et puis c'est une figure qui est de retour, un nouveau visage, pas si nouveau que ça, emblématique, va revenir dans Plus belle la vie. Il s'agit de Rebecca Hampton, que vous connaissez mieux si vous suivez la série, sous le nom de Céline Frémont. Elle sera désormais dans les épisodes de Plus belle la vie, encore plus belle désormais, diffusée sur TF1. Sinon, quel est le programme du soir sur TF1 du grand cinéma avec Duc Aubu président? La série Les Invisibles sur la 2, un événement sur la 3, le festival interceltique de Lorient, ça vaut le détour. Au bout, c'est la mer en Allemagne sur la 5 et le programme À quel prix sur M6. Bonne soirée télé.

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